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Sur FIP, il nous arrive de fermer le micro, mais jamais d'éteindre la console. La console de FIP, donc, pour vous consoler ou vous faire danser tout au long de cette nuit qu'on vous souhaite bien jolie.

Carey Mulligan, en poche, c'est parti pour une nouvelle journée sous un ciel bleu et un soleil de plomb. Bienvenue sur FIP, il est 7h.

Petite escale dans le port ensoleillé de Cadiz à 7h12 sur FIP. Et pour nous mettre dans l'ambiance, quoi de mieux que la guitare classique de John Williams, cet Australien qui a fait ses armes tout jeune auprès d'André Segovia et qui plus tard n'a pas cessé de nous transmettre ses plus beaux échos d'Espagne, comme ici avec cette partition d'Albéniz au parfum si ibérique.

Les danseuses du Moulin Rouge ont été ses égéries, mais aussi une clownesse, un docteur ou un cousin, entre autres. Toulouse-Lautrec avait l'art de transformer les personnalités comme les anonymes en icônes, en prêtant une attention toute particulière à la psychologie de ses modèles. Et puis, il utilisait une certaine économie de moyens, nourrie par son intérêt pour le japonisme, le peintre albigeois. Ses œuvres, ses peintures, ses lithographies et croquis sont exposés en ce moment à l'hôtel de Caumont, au cœur du quartier Mazarin d'Aix-en-Provence. Toulouse-Lautrec, créateur d'icônes, l'occasion de plonger dans le Paris de la Belle Époque jusqu'au 4 octobre 2026.

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Privant vos oreilles externes de la possibilité d'entendre, vous redirigez le son qui est alors entendu par l'intérieur de la bouche. Instantanément, les sons de votre corps se mouvant dans le monde deviennent extrêmement forts. Peu après, vous commencerez à entendre avec votre troisième oreille. Les mots du performeur américain Brian Lewis Saunders, qui s'essayait en 2014 à une expérience des limites de son corps, comme il en a l'habitude, celle ici de l'écoute forcée de ses sons internes. 239 pages pour consigner toutes ses impressions et un CD qui compile les enregistrements de ses bruits de déglutition, de respiration, de tests d'audition et autres monologues. La troisième oreille, publiée chez Van Dieren Éditeur, a de quoi faire réfléchir plus largement sur la possibilité parfois de faire taire le brouhaha et d'écouter ce que notre cœur, notre corps, notre troisième oreille a à nous dire. 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

When Seu A Day Keeps The Doctor Away, la chanteuse brésilienne Seu et son album Novela, dont on écoutait la chanson titre, sortie il y a 2 ans et enregistrée live sur bande. On y croise la crème des artistes, à l'intérieur Anaïs, Frankie Rise ou Marcos Valle. On y trouve du boléro, du rap, des échos de musique soul, sans perdre évidemment de vue la musique brésilienne à travers des rythmes ou des petits mots Novela, pour nous rappeler que cet album compte dans cette histoire de la musique.

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Cela fait presque 3 mois que cette voix vous surprend le soir, quand l'aiguille a fait le tour du cadran. Un peu éraillée, toujours élégante, elle vous délivre des mantras métaphysiques ou d'élégante fulgurance. Notre Brigitte Fontaine Nationale, trésor de poésie lucide, un monument insolent de la chanson française en activité déraisonnable depuis 1966, elle pioche au hasard dans l'un de ses 30 ouvrages pour vous servir des haïkus nocturnes sur un plateau d'argent. Il est minuit sur FIP et Brigitte Fontaine a quelque chose à vous dire. C'est donc tous les soirs sur FIP à minuit pile. Et aujourd'hui, jour de canicule, qu'aurait dit la papesse surréaliste? Sûrement comme ce qu'elle dit dans sa chanson « Le beau temps ». On sera comme des harengs, grillés, carbonisés, des crêpes, mal famés. Et bonne journée avec FIP.

Mozart, l'éléphant dans la pièce, fin de son quatuor à cordes numéro 11 en mi bémol majeur, composé à Vienne en septembre 1773, 9h moins le quart et des poussières, Fip repousse les murs du son et fait rentrer la saule.

0: Vous comptez les jours, il ne reste plus qu'un mois avant le top départ de la 25e édition de Jazz à la Villette du 28 août au 6 septembre cette année. Ce rendez-vous incontournable de la rentrée accueillera toutes les nuances, tous les dégradés de jazz qu'il tire vers le funk, le rhythm and blues, la soul, le rock, le gospel ou la poésie. Oui, la poésie avec par exemple la Jamonette à l'affiche le 30 août, la poétesse, musicienne, performeuse et activiste qui s'inscrit dans cette lignée impressionnante d'artistes américains qui contribue à injecter le chaos contemporain dans la poésie, nominée pour le Grammy du meilleur album de spoken word en 2024 pour When the Poems Do What They Do, son premier album infusé de blues, de soul, de spiritual jazz. La suite, c'est The Color of Rain, son deuxième opus qui pousse un peu plus loin l'exploration et pose sa poésie sur de nouvelles magnifiques compositions qui honorent la pluie qui régénère. Extrait tout de suite avec Say It With Your Chest à Jamonette, le 30 août à Jazz à la Villette avec VIP.
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mois de juillet et nous fait revivre ces nuits dorées des clubs antillais où zouk, hip-hop, compas, groove caribéen mais aussi Frankie Vincent étaient les rois de la piste. Le jeu des cinq, Frankie Vincent en 1987.

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Sundoku désigne en japonais l'accumulation de livres chez soi, des livres qu'on ne lit pas. Un syndrome que l'on pourrait appeler bibliomanie en français, que la Bruyère fustigeait dans ses caractères où l'on croise un collectionneur de livres qui a l'honnêteté d'admettre qu'il ne lit pas tous ses objets qu'il possède, car pour lui, rien n'est plus plaisant que de les avoir, tous ses livres. Alors heureusement, Umberto Eco est là pour contrebalancer, lui qui voit dans tout cela une bibliothèque des possibles, où des livres non lus pourraient être un jour lus, des désirs en puissance alignés au hasard ou par ordre alphabétique, des livres jamais ouverts mais qui par leur simple présence nous rappellent qu'ils existent. N'est-il pas chouette de côtoyer toutes ces couvertures? Tout comme ça fait du bien, il faut le dire, de manipuler, de voir, de toucher ces pochettes de vinyle qu'on aime aussi écouter, bien entendu, toute la journée sur FIP.

beaucoup de choses sur Beethoven, moins peut-être que c'était un misanthrope du genre cœur d'artichaut. S'il s'était pris de nombreuses femmes au cours des 56 années que durèrent sa vie, il n'est pas vraiment parvenu à stabiliser l'idylle avec l'une d'entre elles. Jamais il n'aura connu ce bonheur conjugal qu'il appelait pourtant de ses vœux et dont il a fait l'apologie dans son unique opéra Fidelio. Reste le mystère de l'éternel bien-aimé à qui Beethoven a adressé trois lettres enflammées, mais dont l'identité demeure encore aujourd'hui inconnue. Ce ne sont pas trois lettres, mais trois morceaux brûlants que Fip enchaîne au nom de ce bon vieux et bien-aimé Beethoven.

Shai Maestro, la chanteuse portugaise Mariana Seca, plus connue sous le pseudonyme Maro, on l'entendait donc chanter dans le titre Gloria à l'instant, accompagnant le pianiste et compositeur israélien, l'un des plus inventifs de sa génération, celui-là même que Marjolaine Portier-Kaltenbach recevait en mars dernier au Club Jazz AFIP à l'occasion de la sortie de son nouvel album The Guest House, 8e album solo pensé comme un lieu de rencontre. Et l'on vous invite à rentrer dedans, à vous familiariser avec toutes ces fenêtres ouvertes sur des improvisations libres, des morceaux sans tempo, des claviers électro et surtout, oui, des chansons qui font pour la première fois irruption dans la musique si singulière de Shai Maestro. Son passage au Club Jazz AFIP, on le rediffuse ce soir à 19h.

Et à l'envers, dans un caddie, et le monde est renversé. Si vous êtes témoin d'une telle configuration dans un supermarché en Espagne, eh bien c'est un signe, un code pour reconnaître les célibataires autour de vous disposés à faire une rencontre dans le rayon ultra frais ou en attendant son tour à la caisse. Nouvelle technique d'approche pour supplanter les applications dont tout le monde s'est lassé ou presque. Deux ananas, la tête en bas et c'est le perfect match. Ça marchera pas trop pour les noix de coco. Mais attendez, on lance une tendance. Mettez deux noix de coco à l'avant du caddie et voyez qui répond.

Night Call a fait la grandeur de la scène d'ouverture du film Drive avec Ryan Gosling, morceau emblématique du DJ français Kavinsky, à qui l'on rend hommage ce matin car nous venons d'apprendre sa disparition. De son vrai nom, Vincent Bellorget, il avait participé à la cérémonie de clôture des JO 2024 à Paris et aura marqué de sa French Touch les quatre coins de la planète. Bye Kavinsky. Il disait « Je ne me considère pas comme une légende de l'électro-française, mais nous, oui ».

La puce qui saute, qui gratte et qui n'en finit pas de nous faire rougir la peau, eh bien voici une autre façon de rougir en écoutant cette chanson française, cette prose chantée du rock, de l'électro, de la pop. Voici donc une fusion des genres que vous écoutiez, des images post-surréalistes qui se bousculaient dans votre tête. Arthur Fou, Bandini sur FIP, c'est l'amour. La Chambre des Merveilles, l'auteur, compositeur, interprète et arrangeur hors cadre à la Croisée des Rythmes le 28 août en concert dans le Pas-de-Calais à Ménel-les-Ruits et puis à la rentrée le 11 septembre donc à la base aérienne de Bretigny en région parisienne.

Issu de l'album A Of When, à l'instant Pray To You, et aussi pour le monde qui se consume sous nos yeux incrédules. Alors pour sortir de cette ornière, voici sur FIP quelque chose pour rêver. La dernière galette des Panda Bear et Sonic E-Boom. Le duo qui renouvelle sa formule par de belles mélodies enregistrées en analogique, une pop psychédélique à la papa. Une sélection FIP de juillet à gagner sur FIP.fr.

Nonchalant, lui, non, pas vraiment. Mais qu'est-ce que son nom fait jaser? Ça tombe bien, puisque Jazz, c'est le single que vous écoutiez. Un titre qui annonce la sortie de son deuxième album, prévu à l'automne, et enregistré avec Astrolabe, quelques fidèles comparses, guitare, basse, batterie, Fender Rhodes. Jazz aussi, et tous les soirs, rappelez-vous, sur FIP et sur FIP.fr, en réécoute, nos indétrônables, Club Jazz à FIP.

Oubliette des châteaux de sable, meurtrière fenêtre de l'oubli, tout est toujours pareil et cependant, tout change. Poème écrit par Jacques Prévert. 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

Nouveauté signée d'une figure de proue du mouvement de la musique brésilienne contemporaine, Bruno Berli, célèbre la connexion humaine à travers Sem Fronteras, un nouvel album du multi-instrumentiste qui remet sur l'ouvrage l'espoir d'un monde uni et enregistré de Londres à Sao Paulo, poésie, chaleur instrumentale. Quand la nature, la lumière et les liens humains s'en mêlent, les artistes circulent aussi librement que leur musique sur FIP en sélection de juillet.

À la croisée de la musique électro-japonaise et des recherches sonores inspirées par la méditation et les pratiques spirituelles in the sky, Hiroki Tamaki est au firmament de la bande originale de film avec Joe Hisaishi, le compositeur et chef d'orchestre de retour à Paris pour deux concerts symphoniques à la Philharmonie les 9 et 10 juin 2027.

Intronisé au Grammy Hall of Fame, c'était en 2015, Big Girls Don't Cry est le deuxième single des Four Seasons à atteindre la première place des charts R&B américains. Et même si les grandes filles ne pleurent pas à l'écoute de FIP, fais donc un nœud à ton mouchoir à la Maison de l'Océan à Paris, joué par l'ensemble Paname du 20 août au 12 septembre. D'autres Four Seasons, ce seront celles de Vivaldi, qui joueront en chœur sur la scène parisienne.

Comme pour mieux éteindre les braises, conjurer le sort, les tumultes du monde, fruit de belles collaborations, Zagat, le plus libre et le plus audacieux des enregistrements de Swann Massy que vous écoutiez, un mot dérivé du français qui signifie « ça se gâte », une expression qui ne gâte rien en tous les cas à la fête, puisque Zagat lui ouvre les portes du festival Arabesque le 20 septembre dans l'Amphido en concert de clôture, la porte-parole d'une jeunesse algérienne militante à Montpellier dès la rentrée et avec FIP.

Notez bien, rendez-vous in the castle, Sir Philippe. Et pour célébrer l'arrivée de l'automne, le 26 et 27 septembre prochain, le château de Villandry organisera durant l'un des plus beaux mois de l'année, vous êtes d'accord avec moi, une journée dédiée à ses jardins et plus particulièrement à son potager d'agréments. Vive les sabots, histoire de dérouler quand même le tapis rouge aux jardiniers et jardinières de tout poil qui repartiront assurément la tête pleine d'idées nouvelles et un panier rempli de légumes qui fleurit déjà sur Philippe.

Belle Gilberto, c'est ou Georges, Eddie Mitchell, Fifi ou Moreno Veloso. En sélection film de juillet, Henri Salvador, do Brasil. L'hommage de Roger à notre Henri National, une compile enregistrée à Rio de Janeiro par Marcos Valle, l'un des pionniers de la bossa nova et de la musique populaire brésilienne qui met en lumière cette fibre mélodique du chanteur qui a inspiré la naissance de la bossa nova grâce à cette chanson que vous avez entendue dans votre enfance, dans mon île, sortie en 1957.

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punk au hip-hop, Lee Scratch Perry a révolutionné la sono mondiale depuis sa Jamaïque natale et puis fondé dans la foulée le label Black Art Studio en 73 et Upsetter Records, le légendaire producteur auquel un autre producteur de reggae français rend hommage, Boston Beam, à travers différents projets sur Warrior Brass, l'album paru en 2021 et que vous écoutiez.

Si vous êtes souvent à Paris ou à Paris, vous savez que le métro nous a fait découvrir des artistes très connus aujourd'hui comme Kezia Jones, William Baldé ou encore Claudio Capeo. Alors bah, pourquoi pas vous, c'est ce qu'on se dit. Donc du 1er au 23 août, je ne sais pas si vous êtes au courant, mais le prochain casting des musiciens du métro ouvrira donc ses portes. Alors si vous êtes auteur, compositeur, interprète, en duo, en groupe et que vous rêvez de jouer sur la plus grande scène de Paris, et bah, les musiciens du métro sont faits pour vous. Vous pouvez donc déposer vos candidatures à partir du 1er août jusqu'au 23 à la RATP avec FIP, évidemment. Nous, on vous tiendra au courant des prochaines auditions qui auront lieu à l'automne 2026.

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Sir Phipp, on passe maintenant à un des plus beaux visages de la nouvelle scène soul californienne. J'ai nommé The Altons, des Cielo, des Guido. Tout de suite, Sir Phipp.

Il y a 30 ans naissait Versatile, un label qui n'a jamais, jamais aimé les étiquettes. Et pour célébrer cet anniversaire, son fondateur Gilbert signe L'école de la nuit, un album où les paysages sonores changent à chaque morceau. Alors place à la musique, en sélection, sur FIP.

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du cinquième album de Mélissa Lavo qu'on a beaucoup beaucoup écouté en mars puisque c'était une sélection FIP, une sélection à l'eau sucrée avec le sel de l'imaginaire. Bref, voilà, on va la réécouter tout l'été sûrement parce que c'était si bien. Donc Mélissa Lavo sur FIP, à consommer sans modération.

Épatante chanteuse, Aldo Sarding, elle s'était révélée sous nos latitudes dès le mi-temps de l'année 2017, marquant de sa voix angélique son second album Party. Elle transformait d'ailleurs ensuite l'essai 2 ans plus tard avec une suite à ce disque folk classé parmi les plus beaux de la décennie, en tout cas pour nous. Bref, on la réécoutera tout le temps et toujours, Aldo Sarding sur FIP.

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Les rendez-vous de l'Erdre, c'est à la fois un des plus grands festivals de jazz en France et aussi un rassemblement nautique rare, entièrement gratuit. Il se déroule à Nantes et dans 14 villes, autres villes de Loire-Atlantique, le long de l'Erdre et du canal de Nantes jusqu'à Brest. Cette année, le festival fête ses 40 ans, donc du 24 au 30 août, et vous pourrez retrouver à la programmation le quatuor nantais Tribeca, Big Chief Juan Pardo, Kyoto Jazz Massif, les pionniers du New Jazz japonais dans le début des années 90. Il y aura aussi Adja, Sean McDonald, le pianiste Jean-Pierre Como accompagné du saxophoniste argentin Javier Giroto, Anne Paseo, Flore Benguigui et bien d'autres. Tous les concerts des rendez-vous de l'Erdre sont gratuits. 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

Originaire du nord de Londres, Little Sims, c'est l'une des rappeuses les plus talentueuses de sa génération. En 5 albums, la rappeuse d'Islington s'est tissée au firmament de la scène musicale britannique, extrait donc du magnifique album Lotus, un opus qui sonne comme une déclaration d'indépendance. Little Sims Forever sur FIP.

Elle s'appelle Ella Fitzgerald, elle est née en 1917 à Newport News en Virginie. À l'âge de 17 ans, elle débutait une carrière de près de 60 ans. Et sa voix a captivé le monde dès ses premières performances à l'Apollo Theater de Harlem. Elle intègre l'orchestre de Chick Webb et au décès de ce dernier, reprend l'orchestre qu'elle nomme Ella Fitzgerald and Her Famous Orchestra. La suite, elle s'écoute dans la disco mobile sur FIP.fr et Ella, on l'écoute là tout de suite sur FIP.

C'est une bien triste nouvelle pour la musique électronique. Kavinsky nous a quittés à l'âge de 50 ans, figure majeure de la scène française. Vincent Bellorget avait imposé un univers unique, nourri de cinéma, de voitures fantômes et de synthétiseurs hérités des années 80. Son morceau le plus célèbre reste évidemment Night Call, qu'on écoutait juste avant, repris ici par Angèle et Phoenix pendant les Jeux Olympiques derniers et devenu culte grâce au film Drive, un titre qui a fait découvrir l'artiste et son univers d'ailleurs au monde entier et qui continue de fasciner 15 ans plus tard. Bon, ce soir, on avait aussi envie d'écouter Outsider, une autre facette de son œuvre, avec toujours cette tension, cette mélancolie et puis cette impression de rouler de nuit vers un horizon que l'on n'atteindra jamais. Alors, merci Kavinsky et bonne route.

Prince, il kiss. Thomas Quastoff, il kissing my love. Charles Aznavour, il chantait quand je t'embrasse. Et puis il y a aussi Jules et Théodora qui, eux, sont plus en mode zou, bisous, bisous, bisous. Et bah, bisous de la part de Philippe.

Un peu de fraîcheur avec nos sélections FIP d'été et la donnée gros juste avant. Et puis ben voilà, c'est l'été, comme on le répète tous les jours, tous les soirs, on rediffuse le meilleur du club jazz à FIP dans le micro de Marjolaine Portier-Kaltenbach du lundi au jeudi à partir de 7h sur FIP.

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3: Bâtir un album, c'est un peu comme construire une maison. D'abord, on opte pour un terrain et son orientation, par exemple jazz acoustique orienté électronique. Ensuite, on pose les fondations, soit les idées générales, le concept, la direction. Puis il faut des matériaux bruts, rythme, harmonie, mélodie, que l'on peut travailler avec divers outils, compresseurs, logiciels ou contrôleurs MIDI. On peut alors s'attaquer au chantier, il convient pour cela d'avoir des ouvriers, à moins bien sûr que l'on souhaite faire les travaux soi-même, auquel cas cela implique de savoir bricoler. Sans quoi vient le moment de sélectionner les artisans, musiciens, producteurs et ingénieurs du son que l'on sait parfaitement capables d'accomplir sa vision. Une fois le gros œuvre terminé, tout ce vaste espace libre, il va falloir meubler. Place maintenant à la créativité. 1. On décide des différentes pièces, autrement dit des morceaux. 2. On réfléchit à leur agencement, quel titre mettre en intro ou placer le standard et que choisir en guise de conclusion. Lorsque l'on a tranché, alors enfin, c'est l'heure de s'attaquer à toutes les finitions, liner notes, mastering et mixage, à tout ce qui a trait en somme à la post-production. À ce stade, tout est prêt, il ne reste qu'une étape, celle de faire écouter l'album ou visiter sa maison. Dans son nouveau disque The Guest House, Shy Maestro nous ouvre les portes de son imagination et la visite commence tout de suite en live. Shy, be my guest, vous avez toute notre attention.

0: À l'instant au Club Jazz à Fib Gloria, un premier extrait en live de l'album The Guest House, nouvel album de notre invité ce soir, le pianiste et compositeur Shai Maestro. Bonsoir Shai.
1: Bonsoir.
0: Et bonsoir à Claire Simon qui assure ce soir la traduction simultanée.
2: Bonsoir.
0: Shai, vous avez démarré avec ce premier morceau, Gloria. C'est le seul de tout le disque que vous ayez déjà gravé auparavant. Il était présent en version instrumentale sur votre précédent disque. Pourquoi celui-là? Vous aviez encore envie de faire un petit bout de chemin avec ce morceau?
1: Yeah, it was calling for lyrics.
2: En fait, ça demandait à ce que j'y ajoute des paroles. À la base, je l'ai écrit comme morceau pour piano, solo. En fait, je l'ai écrit pendant un vol EasyJet sur un tout petit clavier. Et j'étais dans le siège du milieu avec un son de guitare. Mais dès que c'est sorti, je savais en fait que ce morceau avait besoin de paroles. Donc quand on a enregistré The Guest House, c'était le moment d'y mettre des paroles.
0: Il est dédié, je crois, à votre compagne. C'était aussi une manière d'assurer sa présence dans ce nouveau projet qui vous tient à cœur.
1: Oui,
2: c'était écrit pour elle. Elle s'appelle Gloria. C'est le titre de la chanson, effectivement.
1: Et
2: les paroles sont vraiment infusées de concept bouddhiste, en fait, quelque chose qui s'appelle le sutra du cœur, un texte qui est vraiment très beau, et ma compagne a fondé un centre bouddhiste, c'est un monde que je connais très bien. Donc les paroles sont dans cet esprit-là.
0: Vous parlez de la philosophie bouddhiste. La philosophie bouddhiste, justement, et la méditation a accompagné beaucoup de jazzmen, c'est étonnant. Je pense à Charles Lloyd, je pense à Wayne Shorter également, beaucoup de pianistes. Herbie Hancock, Fred Hersch, dont on écoute présentement la musique, et Herbie Hancock, tout à fait. Au sujet de la philosophie bouddhiste, justement, il a dit « Je trouve extraordinaire de constater à quel point elle a des points communs et défend des valeurs communes avec le jazz. La citation exacte est la suivante, le jazz et la philosophie bouddhiste prônent les mêmes valeurs, le partage, l'écoute et le respect. » Vous partagez cet avis?
2: Et aussi, c'est une musique, un concept vraiment communal, communautaire. Le bouddhisme parle de l'autre, des autres, constamment. Et je pense que quand on joue sur scène, si on concentre toute notre attention sur les autres, on sort avec un son qui est vraiment meilleur. Et c'est étrange, parce qu'on penserait que c'est l'inverse. Si on se focalise sur nous-mêmes, le son sera meilleur. Mais si j'écoute les autres, si je prends la température de la pièce, le son est mieux. Et je crois que c'est une partie de ce que le bouddhisme peut nous apprendre, nous concentrer sur l'autre, sur les autres.
0: Outre cet amour, cet intérêt pour la philosophie bouddhiste, vous avez un autre point commun avec Herbie Hancock, celui d'avoir, vous le disiez tout à l'heure, composé un morceau dans un avion. Maiden Voyage, qui est un de ses plus fameux standards, a été composé lui aussi très haut dans les airs. Je vous propose qu'on en écoute une version électronique signée Mr. Jukes, parce qu'on va parler d'électronique beaucoup ce soir. L'électronique est très présente sur votre nouvel album. Et ben voilà, on apprend des choses au Club Jazz à Fib.

0: Après le standard d'Air Bangkok Maiden Voyage, un autre standard, Nature Boy d'Eden Abbez, le seul standard du disque de votre nouveau disque The Guest House, Shy Maestro. Et comme il vous va bien, ce standard, il a quelque chose de clair-obscur, de doux, amer, d'insondable, un peu comme Round Midnight. C'est un morceau qui ne dit pas son humeur, un peu comme votre musique. Est-ce une remarque qu'on vous a déjà faite ?
1: Yes, talking about the contrast.
2: Alors, en parlant du contraste, comme tu as dit, c'est un peu doux, amer. Dans la chanson, il y a plein de textures différentes. La chanson s'appelle Nature Boy, le garçon de la nature qu'on connaît tous grâce à Nat King Cole,
1: yes, the king, Nat King Cole.
2: And, le roi.
1: I wanted to find contrast there
2: et
1: too,
2: so moi, je voulais y trouver nature, un contraste nature, aussi, donc ça parle de nature, bien sûr. Je voulais en faire quelque chose de vraiment très urbain, les instruments électroniques qu'on trouverait dans une grande ville, mais aussi infusés de sons de la nature. Pendant la pause, on a parlé des sons naturels sur le titre. Il y a des dauphins, des baleines, des sifflements, des bruits de l'océan, le son de la pluie constamment en parallèle avec des sons électroniques. Donc ça, c'est quelque chose que j'adore, effectivement, trouver un contraste, quelque chose qui ouvre sur une autre dimension, une émotion implicite qui n'est pas forcément dite. C'est ce que j'essaye de faire, effectivement.
0: Ce contraste, ces textures ont été, vous le disiez, rendues possibles grâce au travail de l'électronique. Vous vous y êtes plongé à corps perdu dans ce nouveau disque. Vous aviez déjà un petit peu commencé à vous y mettre dans un précédent album. Là, l'électronique prend une place majeure. Il me semble que c'est grâce notamment à Jacob Collier que vous vous y êtes initié.
1: Yeah. Good research. Yes, I saw Jacob.
2: Bonne recherche. J'ai vu Jacob. Lui, il appelle ça la décomposition de la logique, en fait. Mais le logique, c'est un logiciel qu'il utilise, que moi j'utilise également. Et en fait, il nous montre tout ce qui se passe sur le titre de façon extrêmement généreuse. Et ça m'a vraiment inspiré aussi à une échelle humaine, pour créer quelque chose de vraiment profond et de beau. Et ensuite, on montre tous ses secrets à tout le monde. Il n'était pas en train de... Il n'était pas possessif. Et j'ai vu tout ça, j'étais témoin de tout ça. J'en ai appris beaucoup sur la production, mais j'étais aussi fasciné par la vitesse à laquelle il travaillait avec ses logiciels. Et il arrivait à un point où il entendait quelque chose. Il pourrait s'agir de quelque chose de très spécifique, de très rare, très obscur, une chorale qui chante à l'envers, pitchée d'une note avec de la réverb, et ainsi de suite. Et en 10 secondes, il reproduisait tout ça. Et ça ouvre la porte vers la création immédiate grâce à l'électronique. Donc pendant le Covid, j'ai passé mon temps à essayer de travailler plus vite avec ces logiciels pour avoir ce flow, ce flux. Et la musique électronique est fascinante parce qu'il est vraiment difficile de trouver de la musique électronique, mais qui est soul, qui a une vraie âme en même temps. Il n'y a pas beaucoup de gens qui font ça, qui font pleurer. James Blake, il réussit ça tout vraiment très bien. Kendrick Lamar aussi, il y a une production incroyable au niveau électronique. Rosalia aussi, même si c'est un peu différent, ça détonne. Mais trouver un élément, une âme à la musique électronique, il faut vraiment être génial. Il ne faut pas en faire le point central. Faut pas se la vanter, prouver qu'on a la maîtrise de tout ce qui est électronique. Et on revient évidemment aux bonnes chansons, aux belles chansons.
0: Sur votre nouvel album Shy Maestro, il y a 4 invités. On a entendu à l'instant le saxophone d'Emmanuel Wilkins. Et puis, merci à Jacob Collier pour ses cours du logiciel Logic. Merci aussi pour vous avoir fait découvrir la chanteuse Maro. On va entendre un de ses morceaux qui s'appelle A de Sarar.

0: Yes.
1: That's Danny.
0: Yes, it is. You recognize him.
1: Wow, amazing research.
0: You spoke about it, actually.
1: I did.
0: We are on air, Shai Maestro. Nous sommes toujours avec notre invité qui s'étonne de ce qu'on diffuse ce soir. Shai, on est en train de la voix de Maro dans ce morceau qui s'appelait Aïe des Sarar. Elle est la vocaliste qui vous accompagne sur une des plages du morceau. Pour elle, vous avez écrit un texte. Est-ce que ça vous a donné envie de créer d'autres projets vocaux? J'entendais tout à l'heure, en début d'émission, que vous chantiez en même temps que vous avez joué.
2: Did I?
0: Yes, you did.
2: Oh, mistake. Oops.
3: C'était une erreur.
2: Yes.
3: Désolée.
2: I'm not a good singer.
3: Je chante so pas super
2: I don't
3: bien,
2: see,
3: donc
2: Beyoncé future.
3: Je me vois pas remplacer Beyoncé personnellement.
2: Or maybe Beyoncé, watch out. I'm coming.
3: Peut-être, Beyoncé, fais gaffe. J'arrive.
2: No. I have a lot of respect for good singers.
3: En fait, j'ai beaucoup de respect pour les bons chanteurs.
2: I'm very lucky to be working
3: et
2: now with
3: j'ai vraiment de la chance
2: really
3: de pouvoir
2: like
3: travailler avec les meilleurs des meilleurs comme Maro.
2: Fantastic.
3: Et d'autres, donc c'est fantastique.
0: Et Michael Mayo, qu'on entendra tout à l'heure, ce disque Shai Maestro, il a été enregistré à Madrid et des couleurs espagnoles le traversent. On entend notamment de ci, de là des palmas, qui sont ces applaudissements qu'on trouve dans le flamenco. J'imagine que ça traduit un amour secret ou pas pour le flamenco.
2: If it translates to love.
4: For flamenco.
2: Flamenco is translated to love.
4: Because you can hear clapping in the background. Does this translate? Is this a way of expressing your love for flamenco?
2: Oh, my love for flamenco. I thought flamenco meant love.
3: Non, je pensais
2: like
3: que le flamenco, ça signifiait l'amour. C'est nouveau pour moi. Désolée. Mais oui, en fait, c'est sûr, j'adore le flamenco, je suis amoureux du flamenco. Il y a deux, trois choses qu'on passe tout le temps à la maison depuis
0: Radio
3: des années.
0: FIP, maybe, first.
2: Radio FIP, so five.
3: Alors,
2: things,
3: FIP, non,
2: only,
3: cinq choses.
2: Flamenco.
3: Donc, FIP, le flamenco, la musique cubaine.
2: Especially Cuban rumba.
3: Surtout la rumba, cubaine,
2: voice.
3: Percussion et
2: Oscar
3: voix.
2: Peterson.
3: Oscar Peterson.
2: And Bon Iver.
3: Et Bon Iver.
2: Yes, it's a very, and FIP, of course, yes.
3: Et FIP, bien sûr.
2: Yeah.
0: Il y a un artiste, Shai Maestro, qui a introduit le piano dans le flamenco, instrument qui a priori n'avait pas sa place là-bas parce que, soi-disant, sur le papier trop rigide, incapable de produire des quarts de ton. Cet artiste s'appelle David Peña Dorantes. Je vous propose qu'on l'écoute avec ce morceau qui s'appelle Ouro Broy.

0: La voix à vos côtés, Shy Maestro, du chanteur Michael Mayo, à l'instant dans ce Strange Magic, morceau qui raconte l'histoire d'un magicien dans un vieux théâtre délabré qui se produit dans une salle vide face à son petit-fils, fiston très exactement. Dans votre nouveau disque de Guest House, il est question non seulement de ce magicien, mais aussi de métamorphose et d'un clown. Pourquoi cette fascination pour la magie?
1: Wow. First of all, the keyboard player in my band.
2: Tout d'abord, le clavieriste dans mon groupe, c'est un magicien incroyable.
1: He does stuff that,
2: et il fait des trucs, et fait ses trucs, et nous, on est
1: really like
2: complètement bluffés.
1: Professional magician, that's like a fun fact.
2: Ça, but, c'est juste une anecdote parente.
1: Yeah,
2: c'est un magicien.
1: Mais
2: en fait, j'adore le côté surréaliste.
1: I love things that
2: de
1: make you,
2: l'art. J'adore les choses
1: like
2: qui font en sorte qu'on se sent retombé en enfance un peu. Et quand je parle de magie, j'ai parlé à un ami,
1: Gadi
2: le pianiste. On l'a vu faire son tour de magie. Et mon ami m'a dit, tu veux pas savoir ce qu'il fait? Et en fait, donc, je veux pas savoir ça. S'il y a des petits moments de la vie où on est juste fasciné par quelque chose et je veux garder les choses intactes. Et c'est très beau, j'essaye de reproduire, de trouver ça dans la musique, quand j'écris les paroles, dans les compositions. Cette fable, ces légendes, ces histoires.
0: On s'est posé la question de ce que vous répondriez à la question si vous aviez un pouvoir magique, quel serait-il? On s'est dit que peut-être vous nous auriez répondu j'aimerais pouvoir voyager dans le temps, parce que quand on regarde vos morceaux, on va faire des sauts soit dans le Moyen-Âge, dans Moon of Knives, et puis souvent on a le sentiment que vous avez envie de raviver des souvenirs ou de les figer. Là encore, les titres de vos morceaux sont parlants. The Forgotten Village, An Old Family Photo, Stop Motion, Looking Back. Est-ce que vraiment vous nous auriez répondu j'aimerais voyager dans le passé?
3: If you had one magic power, would you want to travel back in time?
1: Travel back in time.
3: Tracks on your record seem to reference.
1: Oh my god, travel back in time.
2: Ah, mon Dieu, remonter dans le temps.
1: Alors,
2: ça pourrait être intéressant, mais.
1: My focus is to try to be.
2: Mais en fait, j'essaye de me recentrer sur l'instant présent.
1: And learn from the past.
2: Et d'apprendre du passé, en fait. Tirer les leçons du passé pour faire mieux, aujourd'hui, je dirais.
0: La bonne nouvelle, Shy Maestro, c'est que vous avez déjà prise sur le temps musical, à tout le moins, que vous étirez, que vous ralentissez, que vous accélérez en multipliant notamment les polyrythmies et les métriques irrégulières. Les deux premiers artistes qui ont fait ça dans le jazz, c'était bien sûr d'abord Dave Brubeck et aussi Don Ellis, trompettiste et compositeur, qui lui s'est amusé à en faire son terrain de jeu. Pendant que vous vous installez au piano, puisqu'on a la chance de vous réentendre dans deux extraits supplémentaires, on va écouter justement Don Ellis avec un morceau qui s'appelle Bulgarian Bulge, avec que des mesures impaires. On aime bien ça, vous aussi, on croit.

Il est assis au piano, il termine de compter les mesures du morceau de Don Ellis pour vérifier que la métrique était bien impaire. Chai Maestro s'est installé. Il nous offre deux morceaux supplémentaires, deux extraits live de son nouvel album The Guest House. On va démarrer avec Gigi's Metamorphosis, suivi de Sleepwalking Roses. Chai, c'est à vous.

0: Gigi's Metamorphosis, suivi de Sleepwalking Roses, deux nouveaux extraits en live à l'instant au club Jazz à Fib de l'album The Guest House, nouvel album de Shy Maestro. Shy, merci infiniment. Grand merci aussi à Claire Simon qui a assuré la traduction ce soir.
1: Je vous en prie.
0: Mais 2 mai au château de Pomarot à Trévenœux pour la prochaine date de concert et le 8 mai à Coutances dans le cadre de Jazz sous les pommiers. On aimerait bien être à tous ces concerts. On va essayer de se téléporter et d'être là à chaque
2: always
0: fois.
2: Always welcome, thank you very much.
0: Grand merci. Grand merci aussi à Noé Mignard qui a réalisé ce club Jazz à Fib par Raphaël Flotté qui l'a mixé à la vidéo ce soir. Colline, Colantonio et Lolita à la... Je vais y arriver. En plus, moi qui ai un nom composé, pardon, Lolita. Lolita Alas Luquetas. J'ai trouvé plus compliqué que Portier Kaltenbach. J'ai bien fait de venir aujourd'hui à l'éclairage. Édouard Rose, à la prise de son, Jean-Benoît Tétu et Olivier Arnay. Merci infiniment à tous et bonne soirée à l'écoute de FIP.

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Le pianiste et compositeur israélien a fait un petit détour par nos studios en mars dernier pour nous faire découvrir son nouvel album. Un territoire inédit pour nous, comme pour lui, peuplé d'un piano, de claviers électro, de percussions flamenco et bien sûr de plusieurs guests, dont le saxophoniste Emmanuel Wilkins ou la chanteuse portugaise Maro. Chacun a apporté sa couleur dans The Guest House de Shai Maestro, paru chez Naïve Records. 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

passera pour le cœur vaillant à qui rien d'impossible. C'est pas parce qu'on est devenu adulte qu'on n'aperçoit plus de fantômes dans les recoins de sa maison après avoir vu un film d'horreur. Oui, les petits budgets nous fichent parfois de grosses trouilles, même quand on sait d'avance que l'on va sursauter. Obsession de Carrie Barker, c'est l'œuvre récente de ce youtubeur de 26 ans qui a tourné son film moyennant 750 000 dollars et pourtant, l'histoire de base est assez classique, hein. Un jeune héros qui tombe amoureux de sa collègue de travail au point d'en devenir omnubilé. C'est un vœu, le vœu du désespoir ou de l'égoïsme peut-être, qui fera basculer l'obsession de l'autre côté. Espérer qu'un être nous aime plus que tout au monde, c'est parfois risqué. Enfin dans le film, en tout cas, film à succès. Il traîne encore dans les salles sombres depuis sa sortie en mai. Tout ça tourne à l'obsession.

Et pour poursuivre cette soirée avec Fip, si vous l'aimez, il faudra la suivre au beau milieu de l'océan, dans cet archipel capverdien, au large des côtes du Sénégal, là où naissait en plein été le 27 août 1941, cette fille de Mindelo, devenue une femme comme celle de son pays, à ceci près qu'elle avait une voix pas comme les autres, qu'elle était hypersensible à la poésie et qu'elle avait son caractère. Personne, elle l'avait décidé, personne ne contrôlerait sa vie. Une vie de chanteuse où la reconnaissance est arrivée bien tard. En 1992, Cesaria Evora a 51 ans. Son album Miss Perfumado sorti dans les bacs et cet air-là s'empare de la terre qui réussit enfin à placer le Cap-Vert sur la carte quand ça n'est pas parce qu'un goal du même pays brille au mondial de football.

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soul que Marvin Gaye, plus funk que James Brown sur Phipps Hill Johnson, à ne pas confondre avec Sly Johnson. Et oui, attention à la place du L dans ce court prénom, placé au milieu. On obtient l'ancien membre du collectif de rap français Cyan Supa Crew, ça c'est Sly, et placé à la fin, Seal, on a le chanteur, guitariste, harmoniciste de blues et de soul de Chicago. Celui qui s'illustre donc dans ce morceau instrumental que vous captez sur les routes de France grâce à la radio numérique terrestre DAB+, à ne pas confondre avec le dub jamaïcain évidemment.

Voyage musical en Amérique latine proposé demain soir par deux guitaristes argentins, Mauro Tala et Sebastián Cordero. Ils feront retentir leur Latin jazz au son de la terre dans le 5e arrondissement de la capitale. Une scène sur la scène. Le lieu parisien est un bateau amarré au quai de Montebello, mais aussi un resto bistronomique pour satisfaire vos papilles pendant que vous vous délectez d'une programmation faite de jazz et de musique du monde.

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